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Il n'y a pas une plus belle place sur la Terre que juste ici, juste à cette heure. Aïe, aïe, aïe. Ben, on vous a dit qu'il y allait avoir des surprises au cours de la soirée. La première, c'était l'apparition de cet ange qui nous est venu de la vallée de Memramcook, Lina Boudreau. La deuxième, c'est un gars que vous connaissez, c'est un ami pour nous autres, puis j'aimerais vous le présenter, il va venir jouer une tune avec nous autres. Son nom, c'est M. Jacques Savoir. Hey!